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1: Bonjour la Réunion, bienvenue à toutes en ce début de week-end. Nous sommes le samedi 26 septembre, cette fin du mois approche. Et vous savez quoi, ça fait plaisir de vous retrouver ce week-end puisque c'est le moment best-of. Oui, tout ce qui s'est passé dans le morning du lundi au vendredi entre 5h et 9h, c'est le moment de les découvrir, de redécouvrir pour ceux qui étaient déjà là, ceux qui ont pu participer au hit au ralenti, au bruit d'une affaire. Bref, que du kiff pour ce matin. En tout cas, vous restez bien calés, Alex Warren, c'est ce qui arrive tout de suite. Moi je vous accompagne pendant le petit-déj, pendant le café, pendant votre grasse mat. Bah oui, profitez du moment présent, allez, bon samedi à toutes, à tout de suite.

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1: 5h passées de 19 minutes sur La Réunion. Bienvenue, vous êtes toutes, bienvenue chez nous sur Energy Réunion. Vous le savez ce qui se passe le samedi? Le samedi, on repasse tout ce qui s'est passé dans le morning. Voilà, c'est simple, on prend les extraits les plus cultes. Et là, cette fois, on parlait d'une journée détente. Écoutez bien.
2: Imagine, oui. On t'appelle maintenant. On te dit, aujourd'hui, finalement, t'as rien à faire, journée totalement libre. Première réaction, tu fais quoi? Tu retournes dormir? Tu vas à la plage? Ou tu vas manger quelque part?
3: Alors, j'appelle les copines, je dis, bon, aujourd'hui, journée détente, hein. Allez, on y va.
2: Journée détente, carrément, quoi. Mais c'est quoi une journée détente pour toi, Jennifer, finalement?
3: Nous, avec les copines, on a l'habitude, là.
2: Oui.
3: Depuis l'année dernière. On se fait notre petite journée détente, on choisit un petit hôtel, on fait notre petite journée détente, et puis on y va.
2: Ok, mais Zotti oublie un affaire, Zola. C'est que Zotti invite pas moi, c'est ça le problème.
3: Bah oui, on oublie Chris.
1: Si vous m'oubliez, ça ne va plus. Allez, animal et 4 size, c'est ce qui arrive, côté hit, ne bougez pas.

faut que je vous raconte quelque chose sur mon couple que moi-même j'ai mis beaucoup de temps à m'avouer. Mais je pense que ça pourrait être libérateur.

0: astre vous réserve de bon matin. Bon début de week-end à toutes. Léa Berthoud qui est avec nous.
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0: Nous sommes samedi. Ça te dit de faire l'horoscope? Moi, samedi.
2: Ok,
0: bah,
2: faisons alors.
0: Ouais, les béliers, très sérieuses. Les béliers.
2: Écoutez votre petite voix intérieure.
0: Les taureaux.
2: Ne changez rien.
0: Les gémeaux.
2: Votre concentration vous fait gagner du temps.
0: Cancer.
2: Prenez du repos.
0: Les lions.
2: Une transaction avantageuse se concrétise.
0: Les vierges.
2: Le hasard fait bien les choses.
0: Les balances.
2: Un mot d'affection fait plaisir à votre cœur.
0: Scorpion.
2: Une nouvelle amicale illumine votre soirée.
0: Sagittaire.
2: Votre flair déniche rapidement les meilleures opportunités.
0: Pas mal, Capricorne.
2: Votre patience porte ses fruits.
0: Et les Verseaux.
2: Votre sérieux valide vos projets.
0: Les poissons.
2: Une énergie fantastique vous donne un teint éclatant. Je vous disais que c'était différent que d'habitude.
0: Oui, je sais, merci beaucoup. C'est encore une crème pour le visage.
2: Mais
0: que j'achète.
2: Mais quel teint.
0: Elle est magnifique. D'ailleurs, tu peux me mettre du teint aussi dans le carré.
2: Et toi, tu peux me mettre les hits.
0: Ah oui, je peux le faire, ouais. Ça, je peux.

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1: Déjà une heure découlée dans le morning d'énergie. Bienvenue à toute Chris qui vous accompagne jusqu'à 9h pour votre moment best-of. Puisque c'est ça la particularité de ce week-end. C'est qu'on se repasse les meilleurs moments, les moments cultes du morning. Jouer de boîte filée, c'est ce qui se prépare côté hits. Parce que des hits, on a aussi. Hein. Pour tous ceux qui commencent à préparer un petit peu le marché, là, qui commencent à préparer les sacs de course, eh bien en tout cas, profitez. Moi, je vous accompagne. Vous restez avec nous et je vous retrouve juste après sur Énergie.

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1: Ça y est, le samedi est bien entamé, la réunion, vous êtes réveillés ou pas? Ou vous profitez de la grasse mat de ce samedi? En tout cas, courage hein, pour tous ceux qui bossent, tous ceux qui ouvrent leur commerce, tous ceux qui bossent tous les week-ends. Eh bien nous, on est avec vous, on ne vous lâche pas. Self-Aware, Temper City, c'est ce qui arrive dans quelques instants sur Energy. Et puis je vous le rappelle, hein, ce moment maxi best-of, hein, tout ce qui s'est passé du lundi au vendredi. On reviendra sur un extrait dans quelques instants. Bougez pas la réunion, bon réveil.

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1: Eh, hey, branchez-vous, La Réunion, 6h18, sur Énergie, j'espère que vous allez bien, j'espère que vous passez un bon début de week-end. Si les yeux sont encore un peu collés, c'est normal, tranquillement, vous préparez les affaires peut-être pour la plage. On espère qu'il y aura un beau soleil, en tout cas, du côté de chez vous. Les moments best-of, ça se passe ici, du samedi au dimanche, dans le morning d'Énergie. On revient sur le bruit d'une affaire, il s'en passe des choses quand on joue. Hein.
2: Ton patron t'appelle et te demande pourquoi t'es pas encore arrivé au boulot. Tu dis quoi comme excuse?
3: Ah bah parce qu'il y a des embouteillages sur la route, c'est pas de ma faute.
2: Eh ben c'est la meilleure excuse Frédéric, c'est La Réunion, c'est comme ça. C'est vrai que ça fait partie de 60% de notre quotidien, hein, les embouteillages. Hein.
1: Ouais non, les bouchons c'est un truc de ouf. Hein. Allez vous profitez, y'a pas qu'est Farouko, c'est ce qui arrive tout de suite. Bienvenue à toutes.
4: Bonjour à toutes, bonjour à tous. Le CRGT vous informe que sur la RN2 à Saint-Benoît, pour permettre la suite des travaux d'aménagement, la circulation sera interdite dans les deux sens entre l'échangeur de Beaulieu et le carrefour de Bracanotte de 20h30 à 5h les nuits du lundi 28 septembre au jeudi 1er octobre inclus. Les déviations seront mises en place par le centre-ville. Avec tout ça, patience, prudence et redoublez de vigilance au volant.
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0: Direction vos souvenirs avec Mister Vegas, Pull Up. Et vous savez quoi, on va continuer de Pull Up hein, tout au long de cette matinée. Mais avant ça, voyons voir ce que les astres vous réservent. Léa Berthoud qui est avec nous.
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0: Nous sommes samedi. Ça te dit de faire l'horoscope? Moi, samedi.
2: Ok, bah, faisons alors.
0: Les béliers, très sérieuse. Les béliers.
2: Écoutez votre petite voix intérieure.
0: Les taureaux.
2: Ne changez rien.
0: Les gémeaux.
2: Votre concentration vous fait gagner du temps.
0: Cancer.
2: Prenez du repos.
0: Les lions.
2: Une transaction avantageuse se concrétise.
0: Les vierges.
2: Le hasard fait bien les choses.
0: Les balances.
2: Un mot d'affection fait plaisir à votre cœur.
0: Scorpion.
2: Une nouvelle amicale illumine votre soirée.
0: Sagittaire.
2: Votre flair déniche rapidement les meilleures opportunités.
0: Pas mal. Capricorne.
2: Votre patience porte ses fruits.
0: Et les verseaux.
2: Votre sérieux valide vos projets.
0: Les poissons.
2: Une énergie fantastique vous donne un teint éclatant. Je me disais que c'était différent que d'habitude.
0: Oui, je sais, merci beaucoup. C'est encore une crème pour le visage
2: mais
0: que j'achète.
2: Mais quel teint
0: elle est magnifique. D'ailleurs, tu peux me mettre du teint aussi dans le carré.
2: Et toi, tu peux me mettre les hits.
0: Ah oui, je peux le faire, ouais. Ça, je peux.

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1: Bienvenue La Réunion, si vous venez de vous connecter, 6h52 minutes sur Énergie, vous arrivez pile au bon moment. Vous savez pourquoi? Parce qu'il y a un maximum de hits qui vous attendent. Maniac, d'ici, c'est ce qui est en préparation. Mais si vous venez d'arriver, c'est le moment de découvrir, redécouvrir les séquences cultes du morning, ce qui s'est passé dans le buzz des réseaux sociaux, ce qui s'est passé dans le hit au ralenti ou dans le bruit d'une affaire. Alors connecte à Zot, puisque dans quelques instants, on reviendra sur un nouvel extrait. Mais avant ça, vous continuez de kiffer. Bienvenue Zot Tout en ce samedi. Bon réveil.

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5: La minute dionysienne. Le week-end des 19 et 20 septembre, Saint-Denis a ouvert grand les portes de son patrimoine. Le fil conducteur de cette édition, Croisez les regards, patrimoine en jardin. Pour raconter une ville qui prend soin de sa mémoire et fait vivre sa culture. Brigitte Adam, adjointe au maire.
6: L'histoire de la Réunion n'a pas été racontée dans nos écoles. Donc c'est important pour nous de connaître l'histoire de la Réunion à travers ces journées européennes du patrimoine. Comment vivait la Réunion il y a 20, 30, 40, 50, 60, 100 ans? Qu'est-ce qui s'est passé avant nous? Et comment est-ce qu'aujourd'hui on évolue face à tout ça?
5: Du château à Morange à Beaubassin, en passant par Saint-Bernard et la médiathèque François Mitterrand, ces journées du patrimoine ont dessiné un même fil, celui des jardins de Saint-Denis, entre mémoire et création. Erika Barech, maire de Saint-Denis.
7: Malgré le temps qui n'était pas forcément complètement avec nous, ça a été quand même un franc succès. On a eu beaucoup de visites, beaucoup de gens qui ont profité de ces visites guidées dans toute la ville, dans tous les quartiers. Donc on est vraiment ravis et on vous donne rendez-vous à l'année prochaine.
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1: Et je vous souhaite un week-end plein de sourires, plein de belles choses. Si vous profitez avec les proches, un petit pique-nique, une petite balade, et bien surtout gardez énergie auprès de vous, puisque vous le savez, tout au long de cette matinée, on revient sur ce qui s'est passé dans le morning, tout ce qui s'est passé entre 5h et 9h. Et ça se passe ici, bien évidemment, du samedi au dimanche, avant qu'on redémarre cette semaine ensemble. Semaine intense et une semaine qui passe vite également. Olema, Franglish, c'est ce qui arrive. Et puis dans quelques instants, on reviendra sur ce petit moment pépite qui s'est passé. Alors, qu'allez-vous ?

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1: De la bonne humeur, du kiff, des sourires, c'est ce qui vous attend tout au long de ce début de matinée sur Energy Réunion, 7h19, l'heure de revenir sur un extrait. Le moment best-of, hein, vous le savez, pour tous ceux qui viennent de se connecter, c'est ces petits moments pépites qu'on repasse ici du samedi au dimanche. Et cette fois, on parlait de Brad Pitt cette semaine, puisque c'est le film qu'on fait gagner en ce moment sur Energy, Earth of the Best. Et on va dire que Candice, elle aime bien Brad Pitt, ouais, on peut le dire.
2: Pour l'instant, le bruit d'une affaire, l'occasion pour vous de rappeler vos places de ciné, mais avant ça, laissons place à Candice.
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2: Ouais, et en plus, on vous fait rappeler des places pour le tout dernier film de Brad Pitt, là, au cinéma. Je sais que t'as envie d'aller voir Brad Pitt au ciné, Candice. Salut, ça va?
3: Oh oui. Oh que oui.
2: C'est un kiff pour toi ou pas, Brad Pitt? C'est un peu ton style,
3: ouais,
2: ou quoi?
3: Franchement, ouais. À son âge, bien ouais. Conservé. Hein.
2: J'avoue. Et d'autant que Angelina Jolie, hein, finalement. Hein.
3: Oh oui.
2: Il y a tant un coup de vieux que ça, hein, quand on regarde.
1: Ouais, alors un petit kiff pour Brad Pitt. Bon, bah moi, je le ressemble un petit peu, c'est comme ça. Non, pas du tout. Allez, Gims, c'est ce qui arrive tout de suite sur Énergie, vous ne bougez pas.
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0: qui vous attend. Avec vos souvenirs, Eve, Let Me Blow Your Mind, à l'instant sur Énergie Réunion, l'heure de l'horoscope, avec Léa Berthoud et à ne pas manquer.
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0: Nous sommes samedi. Ça te dit de faire l'horoscope ? Moi, samedi.
2: Ok, bah, faisons alors.
0: Les béliers, très sérieuses. Les béliers.
2: Écoutez votre petite voix intérieure.
0: Les taureaux.
2: Ne changez rien.
0: Les gémeaux.
2: Votre concentration vous fait gagner du temps.
0: Cancer.
2: Prenez du repos.
0: Les lions.
2: Une transaction avantageuse se concrétise.
0: Les vierges.
2: Le hasard fait bien les choses.
0: Les balances.
2: Un mot d'affection fait plaisir à votre cœur.
0: Scorpion.
2: Une nouvelle amicale illumine votre soirée.
0: Sagittaire.
2: Votre flair déniche rapidement les meilleures opportunités.
0: Pas mal. Capricorne.
2: Votre patience porte ses fruits.
0: Et les Verseaux.
2: Votre sérieux valide vos projets.
0: Les poissons.
2: Une énergie fantastique vous donne un teint éclatant. Je me disais que c'était différent que d'habitude.
0: Oui, je sais, merci beaucoup. C'est encore une crème pour le visage
2: mais
0: que j'achète.
2: Teint.
0: Elle est magnifique. D'ailleurs, tu peux me mettre du teint aussi dans le curry.
2: Et toi,
0: aussi.
2: Tu peux me mettre les hits.
0: Ah oui, je peux le faire, ouais. Ça, je peux.

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1: Toujours un plaisir de vous accompagner en ce début de week-end. Déjà, grosse force à toutes les stations H24 qui travaillent jusqu'à très tard le soir, à tous les boulangers qui se lèvent très tôt, aux infirmiers également, hein, libéraux qui sont déjà sur la route depuis déjà 4h du matin. Je vous fais des gros bisous. C'est grâce à vous que le monde fonctionne finalement. Allez, ensemble, Corneille, c'est ce qui arrive côté hit. Et puis, dans un instant, on reviendra sur un extrait marquant, ce qui s'est passé dans le morning. Du lundi au vendredi, à ne pas rater. C'est le moment de redécouvrir, les amis. Allez, je vous laisse et je vous dis à tout de suite. Dis-moi.

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1: C'est le moment de se détendre, c'est le morning d'Energy, c'est le week-end, on se met bien. Pour tous ceux qui ont prévu une petite plage de bronzé, bah oublie pas la crème solaire Marmaille quand même. Bon, comment ils les autres toutes? Est-ce que ça va? Des quatre coins de l'île, de l'ouest, de l'est, du nord, du sud, on vous fait de gros gros bisous sur la piste. Et bah, c'est ce qui arrive dans quelques instants. Et puis bien évidemment, le moment best-of continue hein, dans quelques instants. Le dernier extrait de ce début de matinée avant de retrouver Diane dans le My Ticket Weekend. Oui, lui, il a des cadeaux, il a des places de ciné à vous faire affaire, donc restez branchés sur Energy Réunion. Bon réveil aux autres toutes et bienvenue.

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1: À tous ceux qui viennent d'arriver dans le Morning Energy, vous inquiétez pas, vous n'êtes pas en retard. Vous arrivez au bon moment, puisque si vous avez raté ce qui s'est passé dans la semaine, eh bien ça repasse ici du samedi au dimanche. On revient sur les petits extraits marquants, que ce soit avec vous à l'antenne, hein, dans le bruit d'une affaire, dans le hit au ralenti, ou même le buzz des réseaux sociaux. Vous savez, hein, ce réel incontournable qui nous marque des semaines et des semaines, puisqu'il fait des milliers de vues sur YouTube et limite ça devient une traîne. Mais bon, parlons peu, parlons bien. Voici un extrait de ce qui s'est passé dans le Morning.
2: Je répète, Camille, est-ce que toi, t'as un bruit que tu reconnais immédiatement quand tu l'entends à la maison, par exemple? Et tu te dis, je sais ce qui se passe. Par exemple, quand maman est rentrée, quand quelqu'un est rentré, un truc comme ça, quoi.
3: Exactement, quand j'entends du bruit dans mon couloir.
2: Ouais, et tu sais ce que c'est?
3: Oui.
2: C'est qui? C'est quoi?
3: C'est maman qui parle.
2: Bah moi, tu sais quoi? J'avais un bruit quand j'étais petit. C'est quand j'étais devant la télé et que j'avais pas fait mes devoirs. Et quand j'entendais le portail s'ouvrir, que maman rentrait, je me suis dit, aïe, aïe, aïe, aïe, aïe. Là, il faut vite que je cours. Là, il faut vite que je me mette devant le bureau comme si je faisais semblant, quoi. Tu vois ce que je veux dire?
3: Ouais, je vois exactement. C'est la même sensation que quand elle dit de enlever le poulet du congélateur.
1: Maman, si tu m'entends,
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Faut que je vous raconte quelque chose sur mon couple, que moi-même j'ai mis beaucoup de temps à m'avouer. Mais je pense que ça pourrait être libérateur.

0: années 2000 avec Taka Bro sur Énergie Réunion. Allez, l'horoscope de Léa Berthaud, ce sera juste avant de retrouver Diane dans le My Ticket et je vous ferai un petit au revoir quand même.
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0: Nous sommes samedi. Ça te dit de faire l'horoscope? Moi, samedi.
2: Ok,
0: bah,
2: faisons alors.
0: Ouais, les béliers, très sérieuses. Les béliers.
2: Écoutez votre petite voix intérieure.
0: Les taureaux.
2: Ne changez rien.
0: Les gémeaux.
2: Votre concentration vous fait gagner du temps.
0: Cancer.
2: Prenez du repos.
0: Les lions.
2: Une transaction avantageuse se concrétise.
0: Les vierges.
2: Le hasard fait bien les choses.
0: Les balances.
2: Un mot d'affection fait plaisir à votre cœur.
0: Scorpion.
2: Une nouvelle amicale illumine votre soirée.
0: Sagittaire.
2: Votre flair déniche rapidement les meilleures opportunités.
0: Pas mal. Capricorne.
2: Votre patience porte ses fruits.
0: Et les Verseaux.
2: Votre sérieux valide vos projets.
0: Les poissons.
2: Une énergie fantastique vous donne un teint éclatant. Je me disais que c'était différent que de d'habitude.
0: Oui, je sais, merci beaucoup. C'est encore une crème pour le visage
2: mais
0: que j'achète.
2: Mais quel teint.
0: Elle est magnifique. D'ailleurs, tu peux me mettre du teint aussi dans le carré.
2: Et toi, tu peux me mettre les hits.
0: Ah oui, je peux le faire, ouais. Ça, je peux.
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1: 8h52 minutes sur Energy. Ça y est les amis, hein, c'est déjà la fin de ce best-of. Mais vous inquiétez pas, c'est le début du week-end. Et on revient demain, dimanche. On se réveille ensemble avec le smile tronche papaye, la patate, la bonne humeur. Dans quelques instants, Diane, Dans My Ticket, 9h-13h pour vous faire rappeler plein de cadeaux. Et puis tout à l'heure, il y aura le classement des 40 hits Energy avec Alex. À ne pas rater votre moment suspense, ça se passera entre 15h et 17h. Bon, en tout cas, bon début de week-end à tous. Profitez bien du marché, des plages, de vos familles, des proches. Si vous avez prévu une petite sortie ce soir, prudence. Moi, je vous laisse. Bisous, c'était Chris. À toutes, les gars. Excuse.

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1: Très certainement pas moi qui vais te contredire la grosse vent. C'est sûr, on profite de ce début de week-end pas mal ensoleillé, tout du moins pour le moment. Un plaisir d'être à vos côtés. On va parler d'un certain iPhone 18 Pro Max, bel et bien raflé avec Énergie Réunion, et qui dit My Ticket a dit aussi top départ. Donc à chaque fin d'heure au standard, vos places de cinéma pour Art of the Beast ou vos entrées pour aller faire de l'acrobranche au Maïdo aussi. On en reparle. D'ici là, de quoi vous aider à vous détendre un petit peu. Toujours pour ce début de week-end, on retrouvera la rédaction à demi-heure pour un point sur l'actualité ainsi que la météo du jour. Mais bon, pour moi, pourquoi pas repartir auprès de la dernière nouveauté de Moziman. Nous serons que Joseph Kamel en featuring avec Vita. Bougez pas.
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0: toi. Bienvenue toujours dans ce My Ticket. On repartira auprès de DJ Gojo, ne serait-ce qu'un très bon souvenir, mais juste avant.
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0: Alors en termes de trafic, donc dans l'immédiat, vous êtes certain nombre sur les routes de l'île, notamment dans l'ouest en direction des différentes plages. Mais pour le coup, on se fera un certain point complet à ce sujet, donc côté météo des plages dans la prochaine heure. Mais mis à part les quelques petits ralentissements côté de l'ouest, ça reste RAS sur le reste de l'île. Bien sûr, je vous tiens au courant si jamais il y a du nouveau. D'ici la vigilance et prudence à l'écoute d'Energy Réunion. Nous sommes le 26 septembre, 9h30.
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2: Le pape, c'est la star de ce week-end. Autre star, Mbappé, qui est forfait. La météo de la grisaille à venir.
0: Salut Florence.
2: Bonjour Diane, bonjour à tous. La grippe à La Réunion, c'est une épidémie de grippe qui continue de s'intensifier. Et puis, autre indicateur à la hausse, la gastro-entérite, la diarrhée. Lavez-vous les mains. Un mouvement de blocage touche actuellement plusieurs lycées, principalement concentrés en Île-de-France. Depuis le début de la semaine, une quinzaine d'établissements ont été perturbés ou totalement bloqués, notamment dans les académies de Créteil et de Versailles, menées à l'appel de l'Union syndicale lycéenne et amplifiées par les réseaux sociaux. Le mouvement dénonce des conditions de scolarité jugée dégradée depuis la rentrée. À noter également qu'une journée de grève intersyndicale de la fonction publique est également prévue ce mardi, ce qui pourrait prolonger les perturbations dans les établissements. Le pape en route vers la Concorde puis Lourdes. Les fidèles commencent à affluer massivement à Paris sous un dispositif de sécurité maximale. La messe géante de la place de la Concorde à 17h se prépare tandis que la ville de Lourdes finalise ses restrictions d'accès pour accueillir le souverain pontife dès ce soir à 19h45 pour sa veillée de prière à la grotte. Plan iranien pour le détroit d'Ormuz. Téhéran a formellement soumis une proposition à Washington visant à rouvrir le détroit d'Ormuz sous 7 jours. Le ministre iranien des Affaires étrangères a précisé que le choix incombait désormais aux États-Unis. La Ligue des Nations de l'UEFA 2026-2027, cette cinquième édition marque notamment les grands débuts de Zinedine Zidane sur le banc de l'équipe de France. Turquie-France 0-1 pour la France et Kylian Mbappé s'est blessé et est d'ores et déjà forfait pour les 3 prochains matchs. Volleyball, magnifique performance de l'équipe de France masculine qui s'est qualifiée pour la finale de l'Eurovolley après avoir éliminé la Finlande. Les Bleus affronteront la Pologne pour le titre ce soir à 23h. Et puis la 20e journée de championnat de Régional 1 de football à La Réunion se dispute ce dimanche avec un choc au sommet entre l'AS Jeanne d'Arc et l'AS Excelsior au stade de Georges Lambrakis au port à 15h30.
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2: Les nuages de pente font leur entrée et s'étalent un peu partout à l'intérieur de l'île. Cet après-midi, des averses sont aussi à redouter sur les contreforts du volcan. Les nuages gagnent aussi les plages en cours de journée. Malgré tout, le vent pourrait favoriser de plus larges éclaircies entre Saint-Leu et Saint-Joseph. Les plus hauts sommets tirent aussi leur épingle du jeu et restent au soleil. Les températures maximales, elles sont en légère baisse par rapport à la veille. 26 à 28 degrés sur le littoral, 22 à 24 degrés dans les cirques, 17 à 18 degrés au volcan et 15 degrés au Maïdo.

Allez, bienvenue toujours dans ce My Ticket, moins d'une quinzaine de minutes, bien sûr, avant de parler cadeau avec le top départ au standard au 02 62 99 4000. Hein, vous pouvez déjà précomposer le tout, bien sûr, le top départ, disponible d'une quinzaine de minutes, hein, vos entrées pour l'acrobranche au Maïdo, vos places de cinéma aussi, on en reparle, mais bon, pour le moment, Clan et sa dernière nouveauté.

0: Allez, on se détend et on profite de ce week-end ensoleillé. pourquoi pas en jouant à ce My Ticket au 02 62 99 4000.
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0: 02 62 99 4000, hein, vos places de cinéma pour Art of the Beast qui vient à peine de sortir. 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Et pour ça, donc, il vous suffit de composer le 02 62 99 4000. 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

0: étiquette. Tu grattes et tu gagnes. Toujours aussi simple que ça, la grosse voix encore bienvenue à vous. On profite tranquillement mais sûrement donc de ce début de week-end ensemble. Et d'ici là, juste avant de repartir auprès des hits, bien sûr, lui a été le premier au standard d'un Gérignon, c'est Jérémy de Saint-André qui est avec nous. Salut Jérémy.
1: Salut, salut.
0: Salut, comment ça va?
1: Ça va bien, merci, comme un samedi. Et vous m'aimez bien?
0: Moi, toujours bien, c'est quoi de beau là un petit peu là? Qu'est-ce que tu peux faire pour samedi?
1: J'avais fait ménage, j'ai fait la maison.
0: Ah bah oui, un petit ménage, tranquillement. Il en faut de temps en temps.
1: En même temps, écoute la radio quoi.
0: Ah bah oui, tu sors de filer un peu de motivation en plus à des récompenses à la clé puisque t'es là pour gratter ce MyTicket. Est-ce que t'es prêt?
1: Oui.
0: Mais très bien, grattons. Et je t'annonce que tu rafles ton entrée pour aller faire de l'acrobranche. Oh my god, encore bravo à toi.
1: Ah ouais, en plus, mais tu veux trop ça même en plus sur l'iPhone, mais là, comme bien.
0: Ah oui, là, c'est pas pour le même jeu, là, c'est pas le MyTicket. Heureusement,
1: bon,
0: en tout cas, bien sûr, tu pourras profiter donc de ton acrobranche. T'en as déjà fait ou pas?
1: Ah ben, je suis content. Et en tout cas, merci énergie pour les cadeaux et tout plaisir.
0: Bah, y a pas de quoi, en tout cas. Merci à toi, Jérémy, d'ici le MyTicket. Continue, bien sûr, le prochain top départ se passera en prochaine fin d'heure. Et quant à nous, donc, juste avant de repartir au prédit, Jérémy, c'est laquelle la meilleure des radios déjà?

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0: Allez, on profite de ce week-end ensemble, on repart auprès de Cornay, ne serait-ce que Another.
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0: Et en termes de météo des plages, donc dans l'immédiat, on est clairement donc sur un temps ensoleillé sur l'intégralité de l'île. Et mis à part la plage de Saint-Paul, toujours fermée jusqu'à nouvel ordre, le reste des plages de l'île, on est donc sur un bon drapeau vert. À l'air avoisine, les 26 à 27 degrés, l'eau, les 24 à 25 degrés, toujours un petit peu frisqué, mais un petit peu plus chaud qu'à l'accoutumée. Je vous laisse checker ça entre vous. Clairement, une bonne journée pour aller en profiter. D'ici là, nous, en termes donc de hit, la suite, elle se passera auprès de Cornay, ne serait-ce que Another. Bienvenue.
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1: Évidemment. Allez, on profite de ce week-end ensemble, et juste avant de repartir au Prédit avec Orelsan, ne serait-ce qu'un bon souvenir.
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0: entamons ensemble cette nouvelle heure d'émission auprès de Aurel San. De suite, un bon souvenir juste après. Il est 11h dans My Ticket. 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

0: Allez, on continue toujours ce week-end ensemble. Et d'ici là, juste avant de repartir, toujours auprès des hits.
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0: Certains pas moi qui vais te contredire à la grosse voix d'ici là, elle a bel et bien envoyé telle par SMS au 70 80 pour choper son iPhone 18 Pro. C'est Julie de Sainte-Suzanne qui est avec nous. Salut Julie.
2: Bonjour.
0: Bonjour, comment ça va?
2: Ça va bien et vous?
0: Ouais, ça va toujours bien. C'est quoi de beau là un petit peu là pour ce début de week-end?
2: Bah rien, là je suis au travail, je suis en pause.
0: Aïe aïe, une petite pause, ça bosse dans quoi là? Je sais pas, discret.
2: Je suis dans la coiffure.
0: Ah bah très bien, donc une petite pause bien entendu en plus de cela avec de très bonnes nouvelles puisque bien sûr t'es là pour rafler l'iPhone 18 Pro, ça sera pour toi ou pour offrir d'ailleurs?
2: Ça sera pour moi.
0: Ça sera pour toi, et bien on croise les doigts mais surtout on prépare son compliment pour Siri parce que c'est lui qui décide, est-ce que t'es prête?
2: Oui.
0: Mais très bien, l'antenne est toute à toi.
2: J'aime Siri.
3: Que d'honneur, vous ne me voyez pas? Mais je rougis. C'est suffisant pour faire partie des présélectionnés. Bravo.
0: Eh bien oui, Siri est plutôt gentil avec toi. Bien sûr, t'es inscrite pour ce tirage au sort final. Plus qu'une chose à faire, tu restes près de ton téléphone actuel. Tu le mets pas en mode avion et si on t'appelle, tu décroches vite. D'accord?
2: D'accord, y'a pas de soucis.
0: Et d'ici là, avant de repartir auprès des hits, c'est laquelle la meilleure des radios, Julie?
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0: Allez, on s'étire un petit peu, on profite de l'occasion pour se rapprocher de la radio du bouton rotatif et on le monte bien fort vers le haut. D'ici moins d'une quinzaine de minutes, on va certes se faire un point sur le trafic. On retrouvera aussi Florence Ferreto pour un point sur l'actualité ainsi que la météo. On parlera aussi donc de ce top départ au standard au 0200-299-4000 histoire de venir gratter ce My Ticket avec vos places de cinéma. Mais pas que, on en reparle d'ici peu. D'ici là, Farouko, ne serait-ce que Riviera en préparation. Mais juste avant, un petit point météo des routes s'impose.
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2: Bonjour à toutes, bonjour à tous. Le CRGT vous informe qu'il y aura une manifestation sportive intitulée Championnat de France de Trail des sapeurs-pompiers aujourd'hui de 7h à 16h sur les communes de la Possession et de Saint-Denis. Le départ sera donné place Festival à la Possession pour une arrivée au Brachois à Saint-Denis. La RD41 sera concernée. Il vous est donc demandé de faire attention à l'approche des coureurs. Avec tout ça, patience, prudence et redoublez de vigilance au volant.
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0: Allez, on profite toujours des meilleurs hits énergie. J'espère que vous allez bien, que vous passez un bon moment en ma compagnie. Bien évidemment, bon appétit à vous si vous vous apprêtez à passer à table et courage à ceux qui n'y sont pas encore. D'ici là, il est grand temps pour le top départ. 02 62 99 4000. C'est le numéro du standard d'Energie Réunion, hein. 02 62 99 4000 hein, pour jouer avec moi vos entrées pour faire de l'acrobranche au Maïdo ou ne serait-ce que vos places de cinéma pour Art of the Beast, le tout dernier film qui vient à peine de sortir. Pour ça donc, il vous suffit de venir directement donc au standard 02 62 99 4000.
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0: À vous de jouer et je m'occupe de vous. 02 62 99 4000. D'ici là, en termes de trafic dans l'immédiat, il y aura pas mal de ralentissements, notamment sur le Barachon en direction du Lancastel. Lancastel en direction du Barachon. Le Beauvoir Sud reste légèrement impacté, notamment en direction de l'Est, notamment dans les environs de la Trinité, mais ça reste relativement léger de ce côté. Dans l'Est, on pourrait chipoter avec de légers ralentissements en fin de 4 voies de Sabona, mais ça reste clairement plutôt un RAS. La plupart des ralentissements du côté de l'ouest se passeront notamment en direction des différentes plages de l'île. Mis à part ça, dans le sud de l'île, rien à noter. Je vous tiens au courant si jamais il y a du nouveau. D'ici là, vigilance et prudence, les coups d'énergie Réunion.
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2: Le pape, c'est la star de ce week-end. Autre star, Mbappé, qui est forfait. La météo de la grisaille à venir.
1: Salut Florence.
2: Bonjour Diane, bonjour à tous. La grippe à La Réunion, c'est une épidémie de grippe qui continue de s'intensifier. Et puis, autre indicateur à la hausse, la gastro-entérite, la diarrhée. Lavez-vous les mains. Un mouvement de blocage touche actuellement plusieurs lycées, principalement concentrés en Île-de-France. Depuis le début de la semaine, une quinzaine d'établissements ont été perturbés ou totalement bloqués, notamment dans les académies de Créteil et de Versailles, menées à l'appel de l'Union syndicale lycéenne et amplifiées par les réseaux sociaux. Le mouvement dénonce des conditions de scolarité jugées dégradées depuis la rentrée. À noter également qu'une journée de grève intersyndicale de la fonction publique est également prévue ce mardi, ce qui pourrait prolonger les perturbations dans les établissements. Le pape en route vers la Concorde, puis Lourdes. Les fidèles commencent à affluer massivement à Paris sous un dispositif de sécurité maximale. La messe géante de la place de la Concorde à 17h se prépare, tandis que la ville de Lourdes finalise ses restrictions d'accès pour accueillir le souverain pontife dès ce soir à 19h45 pour sa veillée de prière à la grotte. Plan iranien pour le détroit d'Ormuz. Téhéran a formellement soumis une proposition à Washington visant à rouvrir le détroit d'Ormuz sous 7 jours. Le ministre iranien des Affaires étrangères a précisé que le choix incombait désormais aux États-Unis. La Ligue des Nations de l'UEFA 2026-2027, cette cinquième édition, marque notamment les grands débuts de Zinedine Zidane sur le banc de l'équipe de France. Turquie-France 0-1 pour la France et Kylian Mbappé s'est blessé et d'ores et déjà forfait pour les 3 prochains matchs. Volleyball, magnifique performance de l'équipe de France masculine qui s'est qualifiée pour la finale de l'Eurovolley après avoir éliminé la Finlande. Les Bleus affronteront la Pologne pour le titre ce soir à 23h. Et puis la 20e journée de championnat de Régional 1 de football à La Réunion se dispute ce dimanche avec un choc au sommet entre l'AS Jeanne d'Arc et l'AS Excelsior au stade de Georges Lambrakis au port à 15h30.
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2: Les nuages de pente font leur entrée et s'étalent un peu partout à l'intérieur de l'île. Cet après-midi, des averses sont aussi à redouter sur les contreforts du volcan. Les nuages gagnent aussi les plages en cours de journée. Malgré tout, le vent pourrait favoriser de plus larges éclaircies entre Saint-Leu et Saint-Joseph. Les plus hauts sommets tirent aussi leur épingle du jeu et restent au soleil. Les températures maximales, elles sont en légère baisse par rapport à la veille. 26 à 28 degrés sur le littoral, 22 à 24 degrés dans les cirques, 17 à 18 degrés au volcan et 15 degrés au Maïdo.

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1: Toujours aussi simple que ça, la grosse voix d'ici là donc, juste avant de repartir auprès des meilleurs hits. Lui a été le premier au Standard d'Énergie Réunion juste avant, c'est Dimitri de Saint-Denis qui est avec nous. Salut Dimitri.
2: Salut Énergie.
1: Salut, comment ça va?
2: Bah écoute, ça va, c'est le week-end.
1: Bah oui, ça profite bien, ça fait quoi de beau là un petit peu?
2: Ah bah on se pose là pour l'instant, après je sortirai peut-être à la plage.
1: D'accord, ça se pose, une petite plage potentiellement de prévu. Logiquement, on reste sur un temps ensoleillé, on touche du bois pour que ça reste comme cela. En tout cas, très bon week-end à toi. En plus de cela, donc t'es là pour gratter à ce ma étiquette. Est-ce que t'es prêt?
2: Yes, I'm ready.
1: Mais très bien, grattons.
2: Yeah.
1: Et je t'annonce que tu rafles tes deux entrées pour aller faire de l'acrobranche au Maïdo. Bravo à toi.
2: Ah bah super, merci beaucoup.
1: Ben oui, tu pourras en profiter tranquillement. T'en as déjà fait ou pas?
2: Oui, déjà, ouais.
1: Bah très bien.
2: Là
1: tu seras pas dépaysé. Dans tous les cas, juste avant de repartir auprès des meilleurs hits, Dimitri, c'est laquelle? La meilleure des radios?
2: Énergie.

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1: Alors en termes de météo des plages, donc dans l'immédiat on est clairement sur un temps bel et bien ensoleillé sur l'intégralité donc de l'île, mis à part toujours donc cette plage fermée du côté de la plage de Saint-Paul. Le reste des plages, on est donc sur un drapeau vert dans l'immédiat. L'air avoisine les 26 à 27 degrés et pour l'eau les 24 à 25 degrés, donc un petit peu frisqué, mais ça peut clairement se laisser tenter. Je vous laisse checker ça entre vous. D'ici là, nous on repart toujours auprès des meilleurs hits énergie auprès de Gims, ne serait-ce que The Kid Laroi pour la suite.
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1: Allez, j'espère que vous avez passé un excellent moment. On va accompagner celle donc de ce Maëlia Ticket. D'ici la 2h de Hit Non-Stop, juste avant de retrouver Alex pour le Hit Energy Extended, le classement des 40 plus gros hits de la semaine. Et quant à nous, on se retrouvera à partir de demain, même heure, même émission. C'était Diane. Bye bye.
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8: La minute dionysienne. Le week-end des 19 et 20 septembre, Saint-Denis a ouvert grand les portes de son patrimoine. Le fil conducteur de cette édition, Croisez les regards, patrimoine en jardin, pour raconter une ville qui prend soin de sa mémoire et fait vivre sa culture. Brigitte Adam, adjointe au maire.
9: L'histoire de La Réunion n'a pas été racontée dans nos écoles. Donc c'est important pour nous de connaître l'histoire de La Réunion à travers ces journées européennes du patrimoine. Comment vivait La Réunion il y a 20, 30, 40, 50, 60, 100 ans? Qu'est-ce qui s'est passé avant nous? Et comment est-ce qu'aujourd'hui on évolue face à tout ça?
8: Du château à Morange à Beaubassin, en passant par Saint-Bernard et la médiathèque François Mitterrand, ces journées du patrimoine ont dessiné un même fil, celui des jardins de Saint-Denis, entre mémoire et création. Erika Barech, maire de Saint-Denis.
10: Malgré le temps qui n'était pas forcément complètement avec nous, ça a été quand même un franc succès. On a eu beaucoup de visites, beaucoup de gens qui ont profité de ces visites guidées dans toute la ville, dans tous les quartiers. Donc on est vraiment ravis et on vous donne rendez-vous à l'année prochaine.
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1: Yeah. 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En vrai, tout ce que tu dois retenir, c'est que l'Undertaker 2, ça sera la plus belle chose que tu vas écouter cette année, papé. En attendant, tiens ça.
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1: Nous sommes le samedi 26 septembre, les amis. Un vrai plaisir de vous rejoindre pour lancer le classement du Hit Energy, le classement qui regroupe les 40 meilleurs hits de la semaine. Ils sont classés pour vous jusqu'à 17h, les amis. On vous souhaite évidemment la bienvenue. Et d'ailleurs, pour démarrer cette émission comme il se doit, je vous propose un petit rappel. La semaine dernière, c'est Mauvais Joe qui a réussi à récupérer sa place de numéro 1 au détriment de Shakira et Burna Boy. Mais va-t-il y rester une semaine supplémentaire? Ça serait la 5e depuis quelques mois. Eh bien, réponse juste avant 17h. Tour maintenant du côté des sorties de la semaine. On va dire au revoir à Topic et Becky G qui ont été au mieux 12e. Et puis juste avant, c'est Dominique Fike qui quitte également ce classement, ce qui va laisser de la place pour quelques nouveautés, notamment celle d'Estelle à découvrir à la 39e position. Te rencontrer encore débarque aujourd'hui dans le classement et c'est juste après Ugel. Soyez les bienvenus.
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1: Et c'est un vrai plaisir de pouvoir accompagner votre week-end, les amis. Soyez les bienvenus si vous venez de nous rejoindre à la suite de votre classement du Hit Énergie avec un hit qui grimpe de 3 places. C'est celui de Joseph Kamel et Vita. Ça s'appelle Jamais. Aujourd'hui, il pointe à la 35e position, juste devant Moziman, qui débarque dans le classement avec Soon. Il est 36e, mais avant ça, voici l'une des plus lourdes chutes du jour. Moins 10 places pour Taïk avec Girlfriend. Aujourd'hui, il est 37e.
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1: Vita sera d'ailleurs de retour dans quelques instants, mais cette fois-ci accompagné de Corneille. Leur hit Ensemble gagne 3 places et pointe à la 29e position. Vous allez pouvoir l'apprécier après Soprano, Clan, Slimane ou encore les BTS. De retour dans quelques instants, bougez pas.
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1: On va tout doucement pouvoir se rapprocher de la moitié de votre classement du Hit Énergie, les amis. Et on va croiser l'une des plus belles progressions du jour, signée Katsai avec Animal. Elle gagne 8 places aujourd'hui pour pointer à la 21e position. Avant ça, Ariana Grande n'avance ni ne recule cette semaine. Elle reste 22e devant Medusa, Orelsan, Naika ou encore Jungly et Emma, qu'on retrouve tout de suite.
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faut que je vous raconte quelque chose sur mon couple que moi-même j'ai mis beaucoup de temps à m'avouer. 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
1: Merci de nous avoir choisis pour accompagner votre samedi après-midi. Les amis, on vous souhaite évidemment un excellent week-end. À l'écoute du classement du Hit Énergie, il vous reste 20 hits à découvrir. On va faire un petit saut à la 17e position pour retrouver The Second Voice qui perd 2 places avant ça. Lui en gagne 3 déplacés. Rainboy que vous allez pouvoir retrouver avec Elle Voulait. Il est 18e devant David Guetta et Bébé Rexha. Ou encore Swello qui débarque dans le top 20. Soyez les bienvenus, il est tout pile 16h à La Réunion.

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1: Et ce, avec grand plaisir jusqu'à 17h, les amis. Passez un très bon week-end avec le classement du Hit Energy. À vos côtés, les amis, dans quelques instants, on retrouvera Joey Dwetchfield qui perd deux petites places avec Rihanna. Il se retrouve 14e devant un duo qu'on adore en ce moment sur Energy. Robin et Leto gagnent 3 places. Ils sont 15e, mais tout de suite, voici Sound of Legend.
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1: Allez, vous restez bien calés avec nous sur Énergie Réunion. Le classement du Hit Énergie vous accompagne jusqu'à 17h la suite. Dans quelques instants, on va pouvoir évidemment mettre un petit pas dans le fameux top 10 avec Big Flo et Oli qui perdent une place avec Picasso. Ils sont 8e devant Samurai J. Vous retrouverez également l'une des plus belles progressions du jour, si ce n'est la meilleure. Plus 9 places pour Tame Impala avec l'un des hits qui a été repris dans les derniers Spider-Man. Aujourd'hui, il est 11e. Mais avant ça, je vous propose de retrouver Maureen pour votre météo des routes.
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3: Bonjour à toutes, bonjour à tous. Le CRGT vous informe que sur les RN1 et RN2 à Saint-Denis, le barrageois sera fermé à la circulation de 14h à 19h demain et une déviation sera mise en place par les rues de Nice et la Bourdonnie. Et puis on termine avec cette manifestation sportive intitulée Les Foulées du Corps qui va se tenir demain de 8h à midi sur les communes de Saint-Benoît et de Brapanon. La plus grande prudence vous sera donc recommandée aux abords de l'itinéraire de la course. Avec tout ça, patience, prudence et redoublez de vigilance au volant.
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1: Il nous reste une petite vingtaine de minutes à savourer ensemble dans le classement du Hit Énergie, les amis. Et c'est d'ailleurs le moment pour nous de découvrir une partie du podium de celui-ci. À la deuxième place, eux n'avancent ni ne reculent. Il reste deuxième. C'est Shakira et Burna Boy avec Die Die. Mais avant ça, c'est la nouveauté du jour puisque Mauvais Joe quitte sa place.

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On va tout doucement laisser Shakira et Burna Boy à la deuxième position de votre classement du Hit Energy pour découvrir qui a réussi à shipper la place de numéro 1 à Mauvais Joe. Vous le connaissez bien, en tout cas cette chanson, puisque c'est une reprise de Sean Paul. Voici Riviera. Numéro 1.

fraîcheur en tête de votre classement du Hit Energy. Au cours de ces dernières semaines, Shakira et Mauvais Joe se sont partagés la place de numéro 1. Et bien voici le petit nouveau, il s'appelle Riviera avec She Doesn't Mind, la reprise de Sean Paul évidemment, qui gagne 2 places aujourd'hui. Et donc numéro 1, va-t-il rester à cette fameuse place la semaine prochaine? Et bien pour le savoir, je vous donne rendez-vous samedi prochain 15h-17h pour un nouveau classement du Hit Energy. En attendant, on reste ensemble jusqu'à 19h avec de très beaux cadeaux, vos places de cinéma. On va évidemment parler de cet iPhone 18 Pro que vous raflez en ce moment sur Energy Réunion, et tout ça évidemment en compagnie des meilleurs hits du moment. Voici Soprano, il est 17h à La Réunion.

0: On vous souhaite un très bon week-end, un très bon samedi après-midi à nos côtés sur Énergie Réunion. Dans une vingtaine de minutes, on fait le point sur vos conditions de circulation. Mais avant ça, si vous avez besoin de changer de téléphone en ce moment, eh bien c'est le moment de tendre l'oreille.
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1: Allez, comme promis, on fait le point sur vos conditions de circulation, les amis, avec bien des ralentissements habituels pour un samedi après-midi, hein, notamment du côté du boulevard Lancastel ou au niveau de l'ouest, dans le secteur de Savannah, en direction du nord, les amis. Et puis dans l'est, c'est évidemment sur la fin de 4 voies de Saint-Benoît que vous allez retrouver une circulation au ralenti. Vous savez tout, la suite avec Médusa ou encore le tout nouveau hit de Moziman. C'est maintenant, montez le volume.
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0: Allez, avant de démarrer cette nouvelle et dernière heure ensemble, les amis, il est temps pour vous de prendre la direction des meilleures salles de Lille pour découvrir le tout nouveau film avec Brad Pitt. Pour ça, vous nous appelez au 02 62 99 4000. Ça s'appelle Art of the Beast. Brad Pitt accompagné de son meilleur ami, hein, nul autre que son chien, tout simplement. C'est une très belle histoire et un excellent film à découvrir avec Énergie Réunion. 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
3: La minute dionysienne. Le week-end des 19 et 20 septembre, Saint-Denis a ouvert grand les portes de son patrimoine. Le fil conducteur de cette édition, Croisez les regards, patrimoine en jardin. Pour raconter une ville qui prend soin de sa mémoire et fait vivre sa culture. Brigitte Adam, adjointe au maire.
4: L'histoire de la Réunion n'a pas été racontée dans nos écoles. Donc c'est important pour nous de connaître l'histoire de la Réunion à travers ces journées européennes du patrimoine. Comment vivait la Réunion il y a 20, 30, 40, 50, 60, 100 ans? Qu'est-ce qui s'est passé avant nous? Et comment est-ce qu'aujourd'hui on évolue face à tout ça?
3: Du château à Morange à Beaubassin, en passant par Saint-Bernard et la médiathèque François Mitterrand, ces journées du patrimoine ont dessiné un même fil, celui des jardins de Saint-Denis, entre mémoire et création. Erika Barech, maire de Saint-Denis.
5: Malgré le temps qui n'était pas forcément complètement avec nous, ça a été quand même un franc succès. On a eu beaucoup de visites, beaucoup de gens qui ont profité de ces visites guidées dans toute la ville, dans tous les quartiers. Donc on est vraiment ravis et on vous donne rendez-vous à l'année prochaine.
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7: Pour savoir ce qui se passe à Saint-Denis, tendez l'oreille. On vous dit tout dans quelques secondes.
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0: On vous souhaite évidemment de profiter au maximum de ce samedi fin de journée, de ce beau week-end d'ensemble sur Énergie Réunion. Si vous êtes sur les routes, tendez l'oreille dans une dizaine de minutes. On fait de nouveau un point sur vos conditions de circulation. Ce sera juste avant le retour des infos avec Chloé Infot. Mais avant ça, les amis, lui est désormais numéro 1 du classement du Hit Energy. C'est Riviera qu'on va retrouver dans quelques instants, juste après le tout nouveau Hit December.
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1: Allez, retour des hits dans quelques instants avec Karen Boy ou encore un bon souvenir avec Nio. Mais avant ça, vous l'avez entendu, on fait le point sur vos conditions de circulation, toujours avec quelques ralentissements à signaler dans le nord, dans le secteur du Barachois et boulevard Lancastel. Et puis dans l'ouest, c'est dans le secteur de Savanac, ça bouchonne un petit peu, sans oublier évidemment l'est et à la fin de quatre voies de Saint-Benoît avec des ralentissements habituels. Soyez prudents sur le réseau routier. Il est 18h passé de 30 minutes à La Réunion. Il est temps pour nous de retrouver Chloé Infante pour un point sur l'actu du jour.
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2: À la une aujourd'hui, la visite du pape Léon XIV en France. À l'international, la guerre au Moyen-Orient avec une avancée majeure du côté iranien. Et côté météo, un ciel globalement dégagé ce soir sur l'île. Bonsoir à toutes et à tous et on commence avec bien évidemment la visite du pape Léon XIV en France. Le souverain pontife poursuit ce samedi sa visite dans l'Hexagone. Il s'est notamment rendu à la maison Bakita qui accueille des migrants et des personnes en situation de précarité. Mais le temps fort de la journée, c'était la grande messe organisée place de la Concorde à Paris devant plus de 600 000 personnes. Le pape doit maintenant prendre la direction de Lourdes où il est attendu ce soir à la grotte des Apparitions. Et on reste dans l'Hexagone avec le dénouement du procès dans l'affaire Federico Martin Arambourou. Loïc Le Priol a été condamné ce vendredi à 26 ans de réclusion criminelle par la cour d'assises de Paris pour le meurtre de l'ancien rugbyman tué par balle en pleine rue à Paris en mars 2022. Romain Bouvier, jugé quant à lui pour sa participation aux faits, a été condamné à 19 ans de réclusion criminelle. Et dans l'Hexagone, toujours 11 accusés vont être renvoyés devant une cour d'assises des mineurs. Cela concerne l'affaire du meurtre de Thomas Perretto, tué à 16 ans lors d'une rixe à la sortie d'un bal à Crépol dans la Drôme en novembre 2023. Les juges d'instruction retiennent notamment une circonstance aggravante liée à des propos visant la race blanche et la nation française. Contrairement à la position du parquet de Valence, la date du procès n'a pas encore été fixée et les accusés peuvent encore faire appel de cette décision. Et à l'international maintenant, avec la guerre au Moyen-Orient, l'Iran a officiellement soumis à Washington un plan visant à permettre une réouverture du détroit d'Ormuz sous 7 jours. Le ministre iranien des Affaires étrangères a présenté cette proposition à l'ONU à New York. Le plan prévoit un accord par étapes sur une semaine avec notamment le déblocage de plus de 12 milliards de dollars d'avoirs iraniens gelés à l'étranger. De son côté, Donald Trump a rejeté l'offre et envisage une reprise des frappes en Iran. Et place au sport maintenant avec du football. L'ère Zinedine Zidane a officiellement commencé hier soir avec une première victoire en Ligue des Nations. Les Bleus se sont imposés 1-0 face à la Turquie. Kylian Mbappé, seul buteur de la rencontre, est sorti sur blessure. Le capitaine des Bleus est forfait pour les trois prochains matchs de l'équipe de France et a déjà quitté le rassemblement. La Ligue des Nations se poursuit malgré tout ce soir avec plusieurs affiches au programme, dont une rencontre à ne pas manquer, l'Angleterre face à l'Espagne, les nouveaux champions du monde. Coup d'envoi à 22h45. Et on termine avec une actu musicale qui devrait ravir les Swifties. Taylor Swift réserve une petite surprise à ses fans. La chanteuse américaine vient d'ajouter à son album The Life of a Showgirl 4 nouveaux titres. Des chansons enregistrées en Suède avec ses fidèles collaborateurs Max Martin et Shellback. De quoi rendre heureux ses fans du monde entier.
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2: Le ciel est légèrement nuageux ce soir de Saint-Denis à Saint-Pierre en passant par l'ouest. De Saint-André à Saint-Philippe, le temps se couvre un peu plus avec notamment des averses attendues du côté de Sainte-Rose. Pour la journée de demain, du soleil sur une majorité de l'île, des nuages dans l'est et de faibles averses à Sainte-Rose.

Excellent souvenir de Nio pour bien terminer cette journée, pour démarrer cette soirée les amis. Encore 20 minutes à passer ensemble avant de retrouver DJ Benz pour lancer Energy Extravadance. Merci de nous avoir choisi la suite avec Tovlo ou encore Clan tout de suite.

que je vous raconte quelque chose sur mon couple que moi-même j'ai mis beaucoup de temps à m'avouer. Mais je pense que ça pourrait être libérateur.

0: Et c'est sur ce très bon souvenir qu'on va se quitter les amis, la suite avec DJ Benz et Energy Extravadence, parti pour vous accompagner jusqu'au bout de la nuit. Nous on se retrouve demain dès 15h pour une nouvelle après-midi ensemble et surtout pour le classement de l'Euro 30 demain dès 18h. Belle soirée à tous, de gros bisous, c'était Alex.
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Très franchement, j'ai rarement vu une ambiance comme ça. On dirait clairement une boîte de nuit en plein air. Vous écoutez le mix de DJ Noom jusqu'à 22h. On fera en sorte qu'elle vienne vous faire un petit coucou après ça. On aura aussi la HMV qui passera derrière le micro avant de monter sur scène et de continuer à faire danser la fosse en complète folie. Je sais pas si ça se dit, mais clairement, c'est l'impression que ça donne. On rappelle d'ailleurs que le tirage au sort pour le concert d'Ed Sheeran avec billet d'avion inclus se passera avant la fin de la soirée. Donc n'hésitez pas à rejoindre nos hôtesses sur place pour vous inscrire. On vous attend à la fête de la musique avec Énergie Réunion. C'est en direct jusqu'à minuit.

0: quelle ambiance ici même au Bar à Choix pour la fête de la musique avec Énergie Réunion. La fosse ne désemplit pas, bien au contraire, le set de DJ Noom met le feu en ce moment même dans les locaux d'Énergie. D'ailleurs, dans moins de 20 minutes, il y en a un qui sera au platine, il est avec nous.
1: Exact, de retour au platine, mon coconneuse, j'appelle mon coconneuse ce soir. J'ai les notions.
0: Et si je me trompe pas, ta voix a déjà changé, je crois que t'as beaucoup crié, non?
1: On a crié, c'est la folie, merci bien sûr à ceux qui sont déjà présents au Bar à Choix. Et si vous êtes encore en route, Saint-André, Sainte-Marie, la position l'ouest, eh bien sachez qu'il vous reste un petit peu plus de 2h30 pour vous ambiancer avec nous. Et surtout dans quelques instants, et surtout dès 23h avant minuit, on saura qui gagnera ses billets d'avion par les Matières de Chirac.
0: Mais qui prendra l'avion?
1: On prend nous l'avion, nous tous les deux, non?
0: Oui, si tu veux, quand ce soir.
1: Ouais, si tu veux, il n'y a pas de problème.
0: On va prendre l'avion avec le mix que tu nous prépares,
1: ouais,
0: on le rappelle.
1: Ça va être fou. Non, mais juste pour le dire, là, on a nos deux DJ, Coconut et DJ Noom, qui nous mettent une ambiance de ouf, quoi. C'est dingue, vous entendez là le set de DJ Noom.
0: Ouais, je crois. Je me disais bien qu'on entendait la foule à travers.
1: On
0: le
1: entend,
0: micro,
1: ouais, grave.
0: Alors que la fenêtre est fermée, quoi.
1: Grave. Non, mais vous voyez un petit peu l'ambiance du Bar à Choix, les matés, tout ça sur les réseaux. Et ça vaut le coup de venir. En plus, alors, moi, j'ai juste un truc, j'ai halluciné. On est mardi. C'est-à-dire que demain, les gens vont se réveiller pour aller taffer.
0: On est mardi, ouais.
1: C'est fou.
0: Damien a demandé à la foule tout à l'heure qui bosse demain. Bah, tout le monde a levé la main.
1: Pas moi. Non, mais c'est tellement dingue de se dire qu'on est seulement un mardi. On fait de la musique. Demain, c'est même pas férié. Il y a des gens qui vont bosser demain. D'ailleurs, gros bisous aussi à Dame, parce que il va finir à minuit et viendra vous animer, vous ambiancer dès 5h du matin.
0: Vous réveiller même pour le
1: mais
0: coup.
1: Grave.
0: Bon, en tout cas, on te souhaite un bon courage.
1: Merci,
0: un bon mix.
1: Bon,
0: pour tout à l'heure, on essaiera d'avoir DJ Noom aussi au passage. Oui, on peut m'appeler Choupa, il n'y a pas de souci. Vous restez avec nous jusqu'à minuit, bien

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